un enfant. Et Yamasa Diasa m'est un enfant. Et Yamasa Diasa. Mais non, comme me confond, maman quoi, n'a mené d'un enfant. Maman quoi, n'a mené d'un enfant. Maman Michel, et Yamasa Dia. Mais papa, et Yamasa Dia. Et tu sais, mais coucou, coucou, non. Non, mais n'y va.